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politique. En tout cas, Tribune continue de nous renseigner que Maïmouna Diaye, mais Maïmouna Diaye se perd totalement. Pour ne pas dire complètement, elle va carrément, carrément dans ses chiffres. Maïmouna Diaye s'en mêle les pinceaux. Pour ne pas dire pédale, mais pédale dans de la choucroute au chapitre de l'argent mobilisé pour les victimes des manifestations politiques. Bon, de 1 milliard 800 millions, et bien de 1 milliard 800 millions à 1 milliard 28 millions de francs CFA. Mais où sont passés, et bien où sont passés les 771 millions 355 500 francs CFA? Voilà l'interrogation Kouroubaïfal et Boldebouri de Tribune Quotidienne. Le journal du groupe des médias, en tout cas, de nous apprendre en réalité des réalités. Maïmouna Diaye, Nyotei, se perd dans ses chiffres au chapitre de l'argent mobilisé pour les victimes des manifestations politiques. Et là, on peut dire que Diaye, Maïmouna Nyotei, a révélé lundi que l'État a mobilisé un montant global de 1 milliard 28 millions de francs CFA pour accompagner les ex-détenus, les familles endeuillées, les blessés et entre autres lors des manifestations politiques survenues entre 2021 et 2024. Un montant contraire à celui déclaré lors de la journée dédiée aux martyrs et victimes. Rappelle tout simplement et tout bonnement Tribune Quotidienne ce matin. Est-ce à dire que Ndaoussi Nyotei est ainsi prise en flagrant délit de Pachal Forok? Pour l'instant, Tribune Quotidienne de nous amener au tribunal de Dakar. Pourquoi faire? Et bien pour nous apprendre le procès entre Mambay Niang et Ousmane Sonko renvoyé au 22 juillet. Ainsi, le Dakarois Quotidien sur ce point de révéler affaire de la villa de Kër Gorgui, procès renvoyé au 22 juillet. Le choc Mambay Niang, Ousmane Sonko aura bel et bien lieu. Et c'est le lieu pour Critique Quotidien de parler de rupture avec Pastef les Patriotes actés. Ainsi, au port autonome de Dakar, tous attendent le départ Ratitak, Taf Taf et Johnny de Wali Diouf Bodian. Révèle Critique, en d'autres termes, au port autonome de Dakar, tous attendent le 45 de Koroche, là où ça fait très très mal à Wali Diouf Bodian. Si on en croit Critique, le journal de renseigner, Monsieur le Président, Son Excellence Bassirou Diakhaire Diomaye Faye, va-t-il dégainer son sabre, histoire de décapiter Wali Diouf Bodian, alias Regreg Bodian, à la direction générale du port autonome de Dakar, la capitale, en attendant l'information

dira toujours docteur Cheikh Dieng, nous livre les échos. En tout cas, le journal d'afficher l'autre paré dans la barre pour ne pas dire, l'autre coup de pied dans la fourmilière, signé docteur Cheikh Dieng, qui n'a pas jugé utile de faire le trajet Dakar.

Docteur Lox, c'est Docteur Chegeng qui semble faire du tourpi-tourpi-fait-tu-mbote en disant bleu ou à ses détracteurs. En tout cas, interview exclusive, le ministre voulait imposer des marchés. Voilà ce que dira à haute intelligible voix Docteur Chegeng. Docteur Chegeng déballe tout. Après ça, relax par le tribunal dans l'affaire Audace aussi. Révélation explosive sur les coulisses de son limogeage. À lire, bien entendu, dans l'Observateur Lox, le journal, en tout cas, d'afficher les propos Kouroubaïfal et Mbol de Bouride, signé Docteur Chegeng qui dit le ministre voulait imposer des marchés au nom de qui ou de quoi. Quoi qu'il en soit, enquête continue pour sa part d'afficher lutte contre la corruption. Pourquoi faire? Et bien pour nous dire l'OFNAC accélère la traque. En tout cas, une centaine de plaintes et dénonciations reçues depuis le début de l'année. Rappelle tout simplement et tout bonnement enquête. Le journal d'ajouter 36 dossiers ont déjà donné lieu à l'ouverture d'enquête. Ainsi, l'OFNAC veut mieux protéger les lanceurs d'alerte et renforcer la mobilisation citoyenne. Révèle bien entendu enquête quotidienne ce matin. Ce matin, l'autre journal qui en parle, c'est l'As Quotidien. Le quotidien en question, en tout cas, de noter signalement de corruption par des personnes anonymes. L'OFNAC ouvre 36 enquêtes. Allah Akbar. Sommes-nous tentés de dire? Que dire sur ce point? Sinon, ça sent le nerf et Mabrour dans des tchayas. Si on en croit l'As Quotidien ce matin, le journal de nous livrer la réaction au vitriol, signé Maguette Sen, maire de Malikunda et big boss de la marche des territoires. En tout cas, ça va Sen Maguette de déclarer d'après l'As Quotidien ce matin, l'Assemblée nationale s'écarte dangereusement de ses missions. Nettoyer Maguette Sen. Waouh. Bon, Maguette Sen, maire de Malikunda et patron de la marche des territoires, de considérer à plus d'un titre dans l'As Quotidien que l'Assemblée nationale s'écarte dangereusement de ses missions. Mais la mission du garde des Sceaux, ministre de la Justice, baisse poulou, est à lire à la une de Direct News, le journal, en tout cas, de révéler les dossiers explosifs qui attendent Moussa Sarr. De quoi s'agit-il, Wai? Affaire Azer, pour judiciaire financier, mandat de Sonko, conseil supérieur de la magistrature, liberté publique et soupçon de conflit d'intérêts. Et c'est avec

institutionnelle quand tu nous tiens. Et c'est Wolf Quotidien qui tient. T'as révélé en tout cas la tension politique avec à la clé les inquiétudes et les égards étrangers au Sénégal. Bon, le conseil de l'ordre charge et prévient. Nous livre le point actuel ce matin. Ce matin, l'autre journal qui en parle, c'est l'Indépendant. En tout cas, dans le quotidien en question, il est écrit installation illégale de cabinet d'avocats étrangers à Dakar. Le barreau, eh bien, le barreau met en garde, se garder de dire qui est qui et qui fait quoi. Voilà ce que ne fait pas. Alors là, pas du tout, du tout, du tout, l'Indépendant quotidien. À la une du journal, il est question du ministère de l'Intérieur, rencontre avec, eh bien, avec le top management. En tout cas, Makar Sissé, le ministre baisse poulou de l'Intérieur, eh bien, le ministre baisse tac, le ministre Bouo Kongoukhere de l'Intérieur déroule. Ou le box, on nous tâte de dire. En tout cas, l'Indépendant quotidien de renseigner, le ministre de l'Intérieur et de la Sécurité publique a présidé hier la première réunion de coordination avec le top manager du ministère. Une rencontre renseigne toujours l'Indépendant, stratégique qui a offert un cadre d'échange direct et constructif permettant au ministre de l'Intérieur de décliner sa vision et de transmettre cette directive managériale. Bon, un alignement

ministériel que dirige aujourd'hui Mouamadou Makar Sissé, ou le ministre de l'Intérieur dernier cri, comprenez dernier Yourou. Explique en tout cas l'Indépendant quotidien ce matin. Ce matin, l'autre journal qui en parle, c'est l'exclusif à la une du quotidien. En question, on peut lire passation de service et première réunion de coordination au ministère de l'Intérieur. Mamadou Makar Sissé marque et débarque ses territoires. Tout. Voilà ce qu'il y a à l'air de dire. Que dire d'autre? D'après l'exclusif, sinon, sécurité publique, administration territoriale, modernisation des services, l'autorité et bien l'autorité tient une séance de présentation des orientations stratégiques et de définition des grands principes de ses actions. Ouais, t'as tu l'aimes, Mouamadou Makar Sissé, ouais. En tout cas, ça, ouais, Mouamadou Makar Sissé, nanane. Si on en croit bien entendu l'exclusif. Et pendant ce temps, la dépêche quotidienne de nous amener au ministère de la culture, de l'artisanat et du tourisme, histoire de révéler un défenseur de notre identité culturelle au service du tourisme et de l'artisanat. De qui s'agit-il, ouais? Eh bien, de Alpha Khouréchi Cham. En tout cas, Alpha Khouréchi Cham, ministre de la culture, de l'artisanat et du tourisme, Bestak, Bespoulou, est parti pour faire des émules à la tête du dit département ministériel, si on en croit la dépêche. Cependant, Dakar Times, de revenir en long et en large sur la carte Maroc 2025, histoire de révéler 3 milliards.

n'ont pas, alors là, pas du tout, encore reçu leur argent. Au nom de quoi? Quoi qu'il en soit, le témoin quotidien de revenir sur des retards de paiement, de la dette intérieure, tension sociale et entre autres, histoire d'afficher le secteur privé, et bien le secteur privé crie à la marginalisation.

0: clandestine organisée à la Médina. En tout cas, la bande de la rue 41 tombe, révèle l'informateur. Le journal d'ajouter, la police tape dans la fourmilière à la Médina. 15 personnes ont été arrêtées, dont 12 femmes à face. En attendant, restons avec l'informateur. Le journal de parler de début d'hivernage tragique au sud du pays. Et là, on peut lire à la une de l'informateur, 5 morts, et bien 5 morts en 3 jours. Après l'étudiant foudroyé à Velingara, 4 mômes, et bien 4 mômes noyés à Sintian Kundara. Et là, mais là, tu donges. Bon, que Dieu préserve le Sénégal.
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0: 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Mais je sais en fait, bon, c'est une équipe du monde, vraiment, amul ki quoi, amul nutrit. Amul ki quoi, amul intensité, bon, amul, en fait, il y a 10 ans, 12 ans de cela quoi. Bon, mais wait and see, il y a un recamgue, nous avons dit quoi, parce que je pense que nous avons dit quoi. Mais l'un des moments qui est quoi, c'est le climat. Le climat. Parce qu'actuellement, l'Afrique du Sud, actuellement, nous sommes dans la période, nous sommes dans l'hiver, quoi. Nous sommes dans l'hiver. Le Mexique actuellement ni bon ñom sen secteur bobu ñu nek nonu en fait ñu ngi ci sen climat la ñu nek quoi lolu aussi di ci jouer comme la fois passée bi Sénégal di jouer avec Arabie Saoudite xam nga mais ma ngi delu soit légui ha jajeuf way
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2: 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de l'histoire nous sommes tous témoins de l'histoire amna ci histoire bi ñu wess yo xamni ni boko doon départ boko defé ni ko defé won am yo xamni ni boko deful won ding ko def am wax yo xamni ni boko 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politico-sociologique que de parler de technique de football ñom Luka Bakil ñom Fourier ñom Papis ñom Omar Bay ma diko ziar bu baax ñom Luka Bakil Aziz ñom lool mën nañ ci wax sur les techniques nan 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différents pays ci lool lañuy nara wax tay ma ngi del ci wat waaw del ci wat il y a 4 ou 3 ans de cela j'avais tiré sur la sonnette d'alarme par rapport à l'Amérique par rapport ak fi nga yone wi nga 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xamné mo am Amérique ci coupe du monde ces gens qui ont porté très haut ce fantoche ils ont une responsabilité devant Dieu et devant les hommes de ce qui se passe aujourd'hui la responsabilité va être partagée par les conservateurs républicains et ceux qui croient que élisant Donald Trump ils vont avoir 2, 3, 4, 10 dollars de plus dans leur poche écoutez vous je m'adresse à vous pour cette introduction que vous êtes responsable aussi responsable que Donald Trump et Elon Musk et tous ceux qui ont sacrifié le peuple noir de l'esclavage en passant par la colonisation et tous ceux qui ont essayé de dévier ce grand fleuve qui s'appelle l'humanité en installant le fascisme, le nazisme et tout ça avec Elon Musk. Vous êtes comme Elon Musk et on va vous juger. Dieu va vous juger, le monde va vous juger, l'histoire va vous juger par rapport à ce qui se passe aujourd'hui. Je vais tirer sur la sonnette d'alarme. Quelles que soient les bêtises commises par les démocrates, au moins c'est des capitalistes, des impérialistes à visage humain. Ce ne sont pas des comme les républicains, qui sont des capitalistes, des impérialistes, des hégémonistes à visage monstrueux. Kanamu dem le ñor. Kanamu vampire le ñor. Tout ce qui n'est pas argent. Pour Ndiob du compter, sa dom, sa yaay, sa nijaay, sa ki, faale wuñ ko. Les peuples qui souffrent aujourd'hui, faale wuñ len. Cette rencontre devait être une rencontre de donner et de recevoir. Joxe ak jël. Mais qu'est-ce qu'on a vu? Une humiliation du monde, de l'homme, du genre humain. Je ne parle pas de l'équipe nationale du Sénégal. Je ne parle pas de l'arbitre somalien. Je ne parle pas de l'Irakien qui est reconduit à l'aéroport. De tout ce qui n'est pas white, wasp, white, anglo-saxon et protestant, tu vas souffrir. Tout ce qui n'est pas wasp va souffrir dans ce monde. Il nous reste yenen mbir yu ñew. Mais comme on parle de Coupe du Monde, Pape Daouda, c'est la seule façon bu ma le mëna andil apport, bu ma le mëna jappalé, bu ma le mëna taxawo, mom moy wax ci li ma xam, mom moy la politique. Une analyse politico-sociologique, il y a les techniques. ni muy démé nga expliquer ñuko ma ngi jël soit donc delu ci wat pour wax ci bëgg sa bop d'abord c'est de réaliser que ni tu es un point de départ de tous les événements yi ngay dégg yi ngay netalé ak yi nga xamné da nga ci nek am witness témoin yow yaay le centre de l'univers yow nit ki pour te développer tu dois te considérer comme le centre de l'univers le moteur de l'univers celui qui approvisionne l'univers en énergie vitale yow dang koy considérer sa bop mais lu am ci aduna bi ci yow lay jogé té ya koy joxé donc bo défaro di 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que man may seen jitt ku ci nek considérer sa bop comme jitt comme ko xamné ni pardon patron lo xamné ni dañ ci xol pour dessiner pour défar bu nga yëkëti li woy kat ba doon wax né bala nga lax jaay 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défé nonu ñu def ko ci réew mi nous ne devons pas accepter de jouer les seconds rôles nous sommes le centre de l'univers c'est en fait un conglomérat de centres ce que Senghor appelait comment il disait cela encore? Beaucoup de cercles et au milieu il y a des cercles qui partagent le même milieu. Le cercle, des cercles qui partagent le même milieu. Bon Magbi, moi Adouna bi, bi ci top, moi Rio bi, bi ci top, moi ce city, bi ci top, moi ce cette cœur. Les cercles concentrés, c'est ça. Non la cause encore de nouveau. La théorie des cercles concentriques cercle yu bari way ño bok dig ñom ño bok dig lool mo am ci nit ci dëkk bi donc nous devons nous laisser ces gens nous conduire nous dicter etc je ne suis pas un gars bo xamné sur le plan politique je demande pardon ou autre ou avoir des regrets mais ce que je disais à la Russie et à la Chine non je vais y apporter un bémol de la ko wañi par rapport ak li dekk fi aux États-Unis et en Europe gay ni ngeen oubbi suñu beut et dire plus jamais cela coupe du monde bu Qatar ba j'étais le premier à di dal ci ko Qatar lu ne wax na ko Qatar mais ñi commencé guñu sax 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vont dire que c'est des animaux. Mais regardez ce qui se passe dans ce pays. Vous qui vivez dans ce pays, amne dekk bo xamné, Norvège, je crois, le xam Angleterre, une tok bali di tak, demu opposer la problématique de la sécurité dans le monde et dire que l'Amérique est sûre. Non, des bali di tak, bam bam, à Kansas City. Japonais. 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adu bu fofu taxaw rek digg bi la amul digg c'est-à-dire ab boule mëno ni fi moy digg bi ab boule fo la rek milieu la fo la rek milieu la ab boule en surface je veux dire pas à l'intérieur le noyau il y a un noyau et ce noyau dama ci dugg gay fakaluma sama bop c'est l'histoire scientifique du monde que moñu wax nañu ñun ñi nous sommes le noyau de la terre depuis sunu mam yi joggé ci ndox mi mom moy ces bactéries microbes yi nga xamné mom mo évoluer ba ak ci ñun ba nit nité sur les plaines de Dordogne de Tanzanie de l'Ouganda Kenya nga xamné fa le nit nit ñëk taxaw je crois que at yi ma mujjé comme c'est 1 milliard 700 millions d'habitants mais ñoo 700 millions la am djeg bobu ñukoy woyé Lucie mais kok do nit comme ñun do won homo sapiens en passant par les néandertaliens les homo faber les australopithèques les homo habilis nous nous sommes arrivés là mais le premier homme nit ki tax ñuy wax nit afrique la ñëk doxay génné scientifiquement toi djeg ñëpp d'accord nañ ci légui de l'évolution de l'humanité partant de rien de champignons à l'intérieur des eaux dès ci bir ndox yi dem ba yag ñu commencé di am ay cellules de permettre ñuy yek ñu am yek yek di évoluer ba génn ci 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ki ñu commencé ko évoluer dans ce cas ñun nous sommes le noyau de cette boule les hommes noirs lolu daka lañ koy jariño faté nañ ko mais comme ñing koy fatali ce qu'on appelle la réaffirmation de notre identité culturelle amna ay mam ñuko doon jema def Serigne Khalaté ngi def Chante Diop Aliou Diop Gontran Damas et le plus grand Léopold Sédar Senghor ont tout fait se sont battus pour remettre les pendules à l'heure et affirmer une certaine identité culturelle du monde noir on peut nous chercher de nous fouiller au niveau des aéroports mais ça reste là qu'est-ce qu'il faut faire il faut que les noirs se sentent noirs contents d'être noirs ay xef yu gudd karaw gu gudd ay wey yu gudd bay nurok mam randatou la fait lu nek nga diko def ngir nuru len nuru nur ñi nga xamne ci yow lañu joge ci 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qu'est-ce que cela a à voir avec cette coupe du monde c'est le manque de respect qui pousse à l'exploitation et cette exploitation limi andi moy accumulation d'argent qui te permet d'avoir une suprématie sur les autres peuples lol mom moñu dal quand on nous traite comme ça aux États-Unis bu Sénégal wala Gambie wala Mali don organiser coupe du monde wallahi li ñi jëk def mom moy nan lañu amé 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rendez-vous du donner et du recevoir ma ngi delu wa du delu ci wa gaay di le di jéggelu de man day des fois damay def kokalane damay ciapati fi ciapati fi ciapati fi mais di xam ngeen lima bëgg wax mo 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un animal son évolution est en retard koku lañ fal fal fi président muy toraxal lepp lo xamni ni yalla bind nako mu len di toraxal au nom de l'argent au nom du profit au nom du capital ñatt yoy lañu 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Canada ci bopam juridiction dëkk bi mu nek né nañ nak FIFA jox mu arbitrer yenn match yi amna ay homme d'affaires yu ko jox xaaliss ay milliers de dollars lolu aussi dëgg na bon amuma vérification mais moi je l'ai chanté c'est pour la une première fois que je chante un somalien parce que nous avons un contentieux man ak ñom il refuse d'être africain il refuse d'être noir aux États-Unis so demé Minneapolis ak yoyu tu vois que ces gens se sont démarqués un peu par rapport à ce qui se passe et le centre de la naissance de l'humanité ñom sori wuñ ko corne de l'Afrique mais ñaka xam mais comme moi je veux être un avocat pour l'humanité étant un citoyen du monde mais jital ci sama xet ou non I don't play game about lol duma ci fort la rectification par rapport ak fiñu tek nit ku ñuul nga 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monde de réfléchir par rapport dama yeureum nit ku ñuul mais est-ce que yeureum ne rek doyna je suis là lepp luma meun du point de vue wax jëf mang koy def ngir yëkëti nit ku ñuul lepp luko meuna 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commence comme ça Pape Daouda nous allons suivre cette coupe du monde avec beaucoup de crainte tite lañ koy suivre duñ ko suivre par enthousiasme tok sa kanamou télé yé match bi lay mu jot mais aujourd'hui qu'est-ce qui va se passer lan moy xaw lan la waji di defati ndax dañuy fekk arbitre bu arbitre 15 minutes ñu yew daal nako da ngay ñibbi ndax dañuy dem ba yag ñu non match bi dañ koy supprimer parce que fi amul sécurité yes amul une sécurité parce da ngay ne tit parce que bu su leen def lu djub ku djubo di boy dox yaay gestu mais ko xamni ni da nga djub boy dox da ngay talal do gestu et c'est ce qui se passe dans ce pays pourquoi bu ñuy dox di gestu pourquoi ils cherchent ñu ne dafa am insécurité qu'est-ce qu'ils ont fait pour avoir cette insécurité depuis lu ñu mëna fatali ko Hiroshima et Nagasaki jusqu'à la Syrie et l'Iran li xew yep ci yu bon ñom ñoko def c'est pourquoi ils tenent leur tête duñ wolu kenn ils sont paranoïaques yalla jappalé askanu nit ñu ñu ak yenen 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au niveau je crois du congrès de la FIFA pour véritablement fixer les points yi nga xamné mo ci lendam mom moy dégager Infantino et tous ces valets tels que le président de la comment il s'appelle le sud-africain qui dirige le football africain ñu dégager ko dégager ñepp ñu and ak mom cette mafia ñu dégager len cette coupe du monde devait être contentement ay tangay duñ ko djeg ban coupe du monde day ñew damay defar sama schedule based on match yi ni muy démé mais match États-Unis duma ko sétane duma ko sétane ku ci à moins que mu dajé ak Sénégal je ne les supporte pas je ne supporte pas les Européens je ne les supporte pas et s'il y a un Américain ou ak Européen bu dem final wala deux Européens je ne vais pas regarder ce match c'est la seule chose que je peux me permettre lor rek yalla dimbal na ma sax ba bok na ci problème bo xamné ni so ubbe ak événement bi dou mu meuna tébé di nga am réponse mais sétane ko je ne vais pas regarder la télé di xol et publicité yo xma xaliss bi ça va directement en Israël pour écraser les enfants de Gaza les femmes et les vieillards dou mako def donc dama ñaan yalla yalla dimbalé ma ci lolu ba coupe du monde bi jeex té duma sétane yi nga xamné ñoy 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ni à coupon là qu'on mette ragal là bon problème là regardez le capitaine de l'équipe du Sénégal Kalidou Koulibaly qui est là à gare loin de sa base humilié par des gens qui dañu concentré ay talibé lañu ay altopé lañu ils ne peuvent pas refuser cela fermez vos yeux pensez à la coupe du monde quelles sont les images que vous recevez l'humiliation du monde pour celui qui est le plus grand fou de l'histoire il y avait un empereur fou qu'on appelait Caligula Nous avons aujourd'hui ici dans ce pays un Caligula. Fermez vos yeux. Si véritablement vous êtes des Noirs africains sénégalais, ces images vont rester à jamais dans cette mémoire. Ce coffre-fort qui est dans cette subconscience de nos fenêtres. Bleu clair, bleu foncé, levant les mains, fouillé comme des malfrats. C'est ce qui s'est passé ici, le point de départ. Tchoup, nous sommes Kailin, nous sommes bonnes, nous sommes tous les bombes, nous sommes tous les packs, Kailin nous sommes le wedding des Amtiyen. Il y en a des gens qui ont dit, tu es au Rambouni, tu es dans le Tegel du Fetch. Tu es dans le Fetch, nous sommes tous les deux. Fermez vos yeux. Pensez à l'Afrique. Pensez au Sénégal. Ce sont nos petits frères, nos enfants, nos neveux, qui sont humiliés, ayant le drapeau du Sénégal, donné par le président de la République, drapeau que nous avons en tant que soldats, nous avons dit qu'ils sont en train de se faire. Ils ont dit qu'ils sont en train de se faire. Ils ont dit qu'ils sont en train de se faire. Welcome Sénégal, welcome Irak, welcome Iran. C'est un point de départ pour régler tous les conflits du monde parce qu'il n'y a pas de problème. Ñu len dedet du lolou de dañ len di wone faali wuñu len dañ len di tifli en tant que noir en tant que arabe latino en tant que jaune lolou ngeen fi am maintenant trop peut-être dans une semaine ide yu ñi nek yu ñaaw yi nek sa mbop ay événement yu neex di lay jow comme la victoire du Sénégal sur un autre vampire qui s'appelle la France. Donc ça va me donner de l'énergie, mais je n'oublierai jamais ce que vous avez fait à l'Afrique et continuez de faire à l'Afrique. C'est nous devons dire de dans des parcs, de dans des autoroutes, des freeways, y a comme des 8 sens, 8 places, 8 lignes, et tout cela sur le dos des gens qui sont à Kaolack, dans le bassin Arachidier. lam lam tayba matam podor rosbecho capsicane binjona qui se sacrifient avec des mécaleuses. Ils font tout pour faire vivre vos familles, vos enfants et vous permettre d'être contents. Il est temps de redonner à l'Afrique, au tiers-monde, une petite partie, le cinquième de leur production pour leur permettre de vivre comme des hommes, de leur redonner leur dignité. Nous l'avons dit. Là, nous l'oubli, Ok, nous allons nous battre. Nous n'allons pas parler de souverainisme. Parce que nous n'allons pas parler de toutes ces choses-là, de nationalisme. Non. Parce que le plus grand nationaliste, c'est le plus mauvais au monde. Il s'appelle Hitler, Mussolini et Franco. Elle est africandeuse d'Afrique du Sud. De l'Afrique du Sud. Nous ne demandons pas beaucoup. Croyez-vous qu'en prenant nos bagages et venir chez vous, de gaieté de cœur, les coïdes? Ouais, t'es qui tu sais quand même, moi, qu'est-ce que c'est? Nous l'avons dit, c'est nous, mamie, l'on l'a dit. T'es qui? Tu sais, mom moy dem mais bo demé ñun imaginons un sénégal sans ci abdou bamba imaginez lool tok leen ngeen imaginer ko bo demé li ñu warona jarino duñ ko jarino même jol sa bu fa dem bo fa demé di nga jombas way do ma sa nek xal grand yi du grand cham mëna tekki loolu c'est du wolof pur et ay jundul. Il est resté chez lui, entre le Kadior, le Kadior et le Baol. Et aujourd'hui, nous aussi, nous sortons du Sénégal pour aller en France, en Italie, Espagne, en Russie, ou Canada, ou États-Unis. Donc, ce n'est pas de gaieté de cœur, c'est parce que vous avez détruit tout, fait table rase de notre culture, de notre économie. De notre cosmogonie, amatuñu sax ay yalla xamuñu lan moy yalla dañ koy jàng ci ñeneen ñi gay nga ko yamale fi yalla nañu yalla parce que bëgguma wax lu upp yalla nañu yalla may bisub jamm jërëgen jëf merci
3: 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L'intervention est Manchallah à notre travail. Puis il y a aussi Mégaï, Abou Fatah, Iglesiar, le temple minor de Gagnon. Il y a des rôles de Papakan, Iglesiar, Mouri Poydjan, Iglesiar, Général Cham, Général Brigade, Mégaï, Pabla Rossin, JBC, Jamouyallah, Tain, Rouaradi, Tilimbengo. Le bandit de New York City, le grand bandit de New York City, Ngeziar, Uri Gagnap, Nelson Wachiwai. Imam Malik Ngeziar, de l'impérité, de félicité Nixon, Diallo Koubidembe, Inch'Allah, mon compte fax, Inch'Allah, Ngeziar, Nip, à New York City. 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
1: 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Fourier qui était là Papis ak ñom lu ko dina ñew mom jappalé la Ibrahima Bodian ak gaay yop Omar Mbay jam yalla donc c'est des gens yo xamni ni vraiment même buñ du xamul lepp basic bi dinañ ñu ko wax 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Ça fait très mal. C'est pas les hommes seulement. 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Donc même tu dis que ça des fois on pose des débats extrêmement importants pour la défense. Pour défense jigen ni mais jigen duñ wax. 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Nous dépendons de ces hommes, un peu de ces sangal, un peu de ces caisses. C'est plus facile. C'est de la médiocrité. Donc, ce n'est pas que les Américains disent qu'ils ont cette bombe. C'est mon. Mais la croyance des conservateurs, populistes et souverainistes, arriérés et chrétiens, nous. Ils sont aussi responsables que Donald Trump. Cette Coupe du Monde, quel que soit le pays qui est, ñoo ñu dañ ci seen loxo da ci dugg si Dieu yàlla buy juger demain na mu juger woon les jaan mooy ñi nekkoon ci àdduna bi dañ koy wax ci diine yi ak 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Voilà, c'est la même chose. Si vous pensez à Trump, pensez à Caligula. Et la FIFA a créé ben diplôme de prix Nobel, genre prix Nobel de paix, pour Djokko. C'était pour l'Amadoué. Donc, le nach. 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extraterrestres ay extraterrestres lañu gën a nuroo ay nit reptilien lañu gën a nuroo ñun ñi donc David y a ces deux aspects bi ma bëggoon na indi moom mooy ne contre man duma contre man je restaure j'essaye le maximum possible des fois ma jaar à côté mais le maximum possible de marcher sur la ligne de la vérité et cette vérité là bu demee ba nekk dëgg sama dëgg mën naa dem ba dajeeg dëgg normal avec 20 majuscules des fois ma jaar à côté deuxième bi moom mooy les conservateurs républicains et ceux qui croient que ne venir en Amérique tu vas amasser de l'argent très rapidement dem ku fi mën a toog baax na mais nañu am alal rek ñibbi ces gens là ils sont aussi responsables que nous du ngeen ñibbi l'Amérique n'est pas là pour enrichir les gens l'Amérique est entrée et a transformé l'esclavage bi fa amoon daf ko esclavage moderne ñu jógee suñuy réew paasal suñu bopp ñëw ne jël ay cenn di ñu yew leen ñu ñu yeew ñu di ñu liggéey dong la ñuy def xool leen les africains et les 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
1: hey grand ma ngi lay ziar pour bax contente ci deg la analyse pertinente très pertinente sank ci suba bi may duggal lool la sama xel demone mais après j'ai fait la part des choses coupe du monde qui est une organisation étatique et état ñoko organisé en relation avec la FIFA la Fédération internationale de football amateur qui prend en compte des décisions venant de l'état et là c'est la ville de New York cosmopolite composée majoritairement par des immigrants une équipe qui est financée entretenue par ces gens-là gagner dans la ville et les gens de notre jubilé c'est parce qu'il s'agit de la ville nous on n'a pas de problème avec les Américains. On n'a pas de problème avec les Américains. Nous avons des problèmes avec des gens qui sont au-dessus des Américains. Les Blacks, les Latinos et les pauvres Blancs. Donc, cette analyse, il faut oublier le temps. Il y a une limite. Hier, j'étais très content. En revenant à la maison, j'ai oublié mon téléphone. J'ai 107-106. J'ai oublié mon téléphone. Parce qu'il s'agit de New York City. Et Nix n'a aucune relation. Ils n'ont aucune décision. Le gouverneur et le maire. C'est en fait le gouvernement local de New York, avec les Américains, New Yorkers, l'Indon Sargal. Et nous, suñu impact suñu yépp day dugg ci lool. Mais dans ce cadre là c'est deux visions du monde, une vision sectaire exclusiviste du régime conservateur et vampire de Trump et le monde. Jerejeuf grand, vraiment content na trop ci li nga wax ni amna solo, mais ça ouvre véritablement, tu impulses un débat extrêmement important. Merci.
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1: 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tour de Corée du Nord ou l'Afghanistan. S'ils ont les moyens pour organiser qu'on ait un coup nous amener une part de responsabilité c'est d'organiser coupe du monde de filles voir où on est donc ils sont responsables ils savaient avant que 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

0: Il y a un milliard de responsables. Un milliard de 900 avant. Je vais compter 10 milliards 900. Il y a un boy, un IB, un truc, un boy, un boy, un boy, un boy, un boy, un boy, un boy, un boy, un boy, un boy, un boy, un boy, un boy, un boy, un boy, un boy, un boy, un boy, un boy, un boy, un boy, un boy, un boy, un boy, un boy, un boy, un Premier ministre,
1: il y a c'est ça la réalité. C'est un complexe affaire bilolou la. 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C'est un complexe. 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C'est des sommes complexes notoires des Américains blancs. 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c'est tout. 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Parce que là, les gens qui ont fait l'affaire africaine, ils ont fait l'affaire. Mais ils ont fait l'affaire brésilienne, ils ont fait l'affaire européenne, ils ont fait l'affaire européenne. Parce que là, ils ont fait l'affaire. Moi, beaucoup d'Africains, président FIFA, beaucoup d'Africains, c'est un lâche comme tous les autres. Complexe là. C'est ça la réalité. Abdou, les gens ont fait quoi? Mais les gens, c'est grand. Abdou. 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Ça, il faut oser le dire. C'est ça la réalité. C'est des complexes. Bah, pareil, les Africains. Les Africains, ils ont une langue qui est belle. Les questions, c'est la douleur.

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3: 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du Sénégal je ne croyais pas que il va accepter ce genre de humiliation. Non, il a ce mot à dire. Et taoufi dit l'aimal. Non mais come on man, Abdou. Ouais, c'est un complexe. Khamul Donald Trump, tay, khamul Trump, le complexe le voilà mom lan. 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C'est un selfish man. Les gens qui ont été en train de se faire, ils ne sont pas respectés. Je ne sais pas si tu as un bras d'affaires avec lui. Si tu as besoin de le reculer, tu as besoin de le faire. C'est ce que je peux te respecter. Mais il ne s'est pas. Non, Donald Trump n'est pas dommage. Il est un ami. Comment est-ce que tu as entendu Donald Trump? 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
1: Recueilli par Ousmane Sissema Demel et Doudou Ndiaye avec le concours technique de Adam Fall, vous venez d'entendre, fidèles auditeurs de la chaîne nationale de Radio Sénégal, le bourde prélude au Maouloud, une causerie religieuse faite par le Khalif général de Tidiane, El Hadi Abdul

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3: Près de la mosquée, Djibril Baye Matam Matam, près de l'Assemblée nationale, où la foule est telle que vous l'avez décrite, je peux dire que tout Dakar est sorti aujourd'hui pour accompagner le président Lamine Gueye, car ici, où nous nous trouvons, devant le cimetière musulman, on n'aperçoit plus un centimètre carré de sol. Tout est noir de monde. Tout est noir ici, au cimetière musulman. Après la prière, après la mosquée, le cimetière. Ainsi en décide le destin depuis la création de l'humanité. Le sort en est jeté, on n'y peut plus rien. Ici donc, le cimetière musulman de Soumoudoum, qui dans quelques instants va se dérouler sous les yeux en larmes de milliers de personnes, le dernier acte de la tragédie que vit le Sénégal depuis hier. Oui, le peuple est venu, innombrable, anonyme. De quelque côté qu'on tourne le regard, c'est une marée humaine que l'on voit. Les rues menant au cimetière sont noires de monde. Le cimetière en lui-même, qui pourtant occupe une bonne longueur du bord de la mer, est noir de monde. De cette marée humaine se dégagent seulement des bonnets, des turbans multicolores, quand on a décidé depuis plusieurs heures de l'affronter. Sur la foule planent les corbeaux et autres gros oiseaux prêts à porter le message sous d'autres cieux. Et aux chants et prières que vous entendez certainement, se mêle le doux et triste chant des moineaux, ces oiseaux dits du paradis, qui eux préfèrent peut-être assister en témoin au grand jour. Mais voilà que nous nous surprenons à parler de paradis, d'au-delà, de Dieu. D'ailleurs, comment peut-il en être autrement dans un cimetière où tout ce qui vit retourne? L'autre jour, à l'occasion de la messe qui était dite pour le repos de l'âme du sénateur Robert Kennedy, nous entendions le vicaire général de Dakar dire que Dieu appelle ce qu'il aime. que tout ce qui vit retourne à Dieu. Et ce matin, en parcourant le Coran, nous avons relu ces phrases. Kullu nafsin sayqat. Nous avons relu. Kullu man alayha fa'ani. Wa bi ayyiha la'i rabbikuma tukazziban. Donc, dans toutes les religions, c'est la même voix.
4: 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And I don't know.
3: La mort dans toute sa brutalité, avec tout ce qu'elle comporte de chagrin, de mal physique, ainsi qu'on le définit scientifiquement en termes de médecine. Mais comment, devant ce cimetière où le repos éternel est loin, comment devant la tombe déjà creusée de Maître Lamine Gueye, dernière demeure de l'homme, comment ne pas s'interroger sur le sens d'une vie, tel qu'on le fait en de pareilles circonstances à quelque religion qu'on appartient. Tu es né de la terre, tu retourneras à la terre. Terrible avertissement que les chefs religieux musulmans et les prêtres catholiques ne cessent de répéter à leurs fidèles. Fais honnêtement ton chemin et une vie droite. Aime ton prochain, œuvre pour la paix et le bonheur des hommes, tes frères, comme si tu devais mourir demain. Voilà un autre conseil qu'on entend à la mosquée ou à l'église. Conseil moins accablant certes, mais qui en définitive ramène à la mort.
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9: il nous semble à présent que c'est El Hadj Abdul Aziz aussi, Khalif Général de Tijani, qui doit diriger la prière dans quelques instants. Il monte sur le podium pour prononcer son discours. Nous lui laissons le micro.
10: 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المجلس الوطني أصحاب المعالي الوزراء أصحاب الفضيلة العلماء أصحاب السعادة الصغرى أيها السادة المستمعون، إنه لشرف لي عظيم أن أقف هذا الموقف المبارك مخاطبا إياكم باسم الشعب السنغالي في هذا اليوم المشهور الذي تفيه وتزدهي به العاصمة السنغالية، ولسان حال كل فرد منا يردد معي هذه الأبيات المتواضعة: أهلا وسهلا مرحبا بوفودي وفد الإمام العاهل المحمود. أعني به الحسن المثنى من قفى آثار آباء له وجدودي، طابت نفوس المسلمين بزوره، طوبى لهم فاليوم أكبر عيده، فالله يكرأه ويرفع ذكره ويقيه شر مكافح وحسود. يا فرحتي هذا أوانك فافخري وتبجحي بقدومه المشهود، وإني أعد